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Chers auditeurs, auditrices de Radio A, bonjour. Vous êtes en compagnie de Grigor Amirzaian. Je vous propose de tester vos connaissances en arménité avec les quiz. Quiz numéro 70. Première question, Sergueï Lavrov, le chef de la diplomatie russe, est né à Moscou d'un père arménien originaire de Tbilissi, Géorgie. Lavrov a emprunté le nom de sa mère, car son père avait pour nom de famille A. Garabedian, B. Galantadian, C. Garabekian. La réponse est le B. Donc Sergueï Lavrov, le père de Sergueï Lavrov, se nommait en nom de famille arménien Galantadian. Deuxième question, San Stefano fut signé le 3 mars 1878, un traité entre la Russie et l'Empire ottoman, avec des références aux provinces arméniennes, est une localité proche de A. Moscou, B. Venise, C. Constantinople. La réponse est le C. San Stefano est dans la banlieue de Constantinople. Les parents d'écrivains arméniens, américains d'origine arménienne, William Saroyan, né en 1908, disparu en 1981. Ses parents étaient originaires de A. Kars, en Arménie occidentale, B. Smyrne, Empire ottoman, C. Bitlis, Arménie occidentale. La réponse est le C. Les parents de l'écrivain américain d'origine arménienne, William Saroyan, étaient nés à Bitlis, en Arménie occidentale. Quatrième question. Andy Serkis, l'acteur et producteur britannique qui a interprété le rôle de Gollum dans la trilogie du Seigneur des Anneaux, est né en 1964 à Londres d'un père d'origine arménienne, originaire de A. l'Irak, B. d'Arménie, C. de Chypre. Le père d'Andy Serkis, d'origine arménienne, était né en Irak. Cinquième question, Sinan. 1490-1588, le grand architecte de l'Empire ottoman, né dans une famille arménienne, puis intégrant les janissaires en charge de la construction des ponts, est né à A. Césarée, Gessalia, B. Malatia, C. Kutahya. La réponse est le A. Le grand architecte de l'Empire ottoman, d'origine arménienne, était né à Césarée, Gessalia. Sixième question, Toros Roslin, le célèbre miniaturiste et enlumineur arménien du royaume arménien de Cilicie, Petite Arménie, vécu au A. 11e siècle, B. 12e siècle, C. 13e siècle. La réponse est le C. Toros Roslin, le grand enlumineur arménien miniaturiste, il a vécu au 13e siècle. Septième question, Bedros Toubian, né en 1851 et disparu prématurément en 1872 à Constantinople à l'âge de 21 ans, était un A. peintre, B. architecte, C. poète. La réponse est le C. Bedros Toubian était un poète. L'un des plus grands haltérophiles arméniens de tous les temps, Youri Vartanian, né en 1956, disparu en 2018. 7 fois champion du monde et champion olympique à Moscou en 1980, était né à Yerevan, B. Gyumri, C. Vanatsor. Yurik Vartanian était né à Gyumri, la deuxième ville d'Arménie, le lieu des hommes forts, en fait, la ville des hommes forts, des sports de force. Neuvième question, Alpen Tavitian, dit aussi Armenak Manoukian, fusillé au Mont Valérien le 21 février 1944 avec Misak Manouchian et 21 de ses camarades, était né en 1895 à A. Yerevan, Arménie orientale, B. Azadachen, Zankezul, Arménie orientale, C. Kharpert, Arménie occidentale. Alpen Tavitian, l'un des compagnons de Misak Manouchian, fusillé au Mont Valérien avec ses camarades, 21 de ses camarades, le 21 février 1944, était né à Azadachen.

Kardashian dans la région de Zangezur en Arménie orientale. Dixième question, il est le propriétaire de la marque de montres de luxe Frank Müller. Cet homme d'affaires, diplomate et philanthrope arménien, est né en 1956 à Genève. Il a pour nom, il s'appelle A. Vartan Sigmakes, B. Vaega Brash, C. Vache Manoukian. La réponse est le A. Vartan Sigmakes est le propriétaire des montres de luxe Frank Müller. Onzième question. Arakel Babakhanian, né à Chouchi en Artsakh en 1860 et disparu à Erevan en 1932, était un chroniqueur, journaliste, arménologue et historien arménien. Il signait ses écrits sous le nom de A. Rafi, B. Kamar Katiba, C. Léo. Arakel Babakhanian signait ses écrits, et justement en tant qu'historien, il signait sous le nom de Léo. Douzième et dernière question, journaliste, écrivain satirique, publiciste et chroniqueur arménien, Aramaïs Sakyan, 1936-2013, on a reçu à Valence, hein, ici avec Arménia, fondateur du journal satirique Vozni, hérisson en arménien, était né à A. Yerevan, B. Stepanakert en Artsakh, C. Artsvachen, une enclave arménienne en Azerbaïdjan. La réponse est le C. Aramaïs Sahakian, le célèbre chansonnier et arménien, donc journaliste satirique arménien, directeur de Vozni et fondateur de Vozni, était né à Artsvachen, l'enclave arménienne en Azerbaïdjan, située en face de la région de Tavouche en Arménie. Voilà les quiz pour aujourd'hui, chers auditeurs et auditrices de Radio A.

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